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1: Bonjour, aujourd'hui trois nouveaux mots peu usités. Premièrement, lapilli, L-A-P-I-2-L-I. C'est un nom masculin pluriel. Ce mot vient du latin lapillus, qui signifie en français petite pierre. Les lapilli sont des fragments de lave éjectés par les volcans. La taille des lapilli est comprise entre 5 et 60 mm. L'empilement de lapilli forme des couches meubles qui sont aussi appelées pouzzolanes. Ce matériau fut utilisé par les Romains comme mortier. Avec de la chaux, ce mélange ayant également la propriété de se solidifier, même immergé. La roche formée par compaction des lapilli se nomme le tuf, T-U-F, qui fut très utilisé en Italie pour la construction des bâtiments. Le deuxième mot est mandragore, M-A-N-D-R-A-G-O-R-E. C'est un nom féminin qui vient du latin. C'est une plante herbacée vivace des pays du pourtour méditerranéen. Cette plante, haute d'une trentaine de centimètres, dégage une odeur très forte. Elle est pratiquement sans tige. La racine, après quelques années, peut atteindre 80 cm et plusieurs kilos. Ses ramifications lui donnent une vague apparence humaine avec un tronc, des jambes, qui sont à l'origine de nombreuses légendes. Les anciens lui attribuaient des vertus magiques extraordinaires. La flore a une corolle formée de 5 pétales soudés à la base de couleurs verdâtres, bleutées ou violettes. Cette plante est riche en alcaloïdes psychotropes et autres composants nocifs pouvant entraîner notamment des hallucinations qui peut être suivie d'une narcose, c'est-à-dire d'un état proche du sommeil avec engourdissement, perte de la sensibilité et ralentissement respiratoire. Le troisième terme est nécromancie, N-E-C-R-O-M-A-N-C-I-E. C'est un nom féminin qui vient du grec nekros, qui veut dire mort, et manteia, qui veut dire prédiction. Ceci correspond à l'évocation des morts pour prédire l'avenir. Initialement, il s'agit uniquement de divination, c'est-à-dire par des pratiques visant à découvrir ce qui est inconnu comme l'avenir, le caché, les maladies invisibles, les secrets, les mystères, les trésors, par exemple. Et cela par des moyens non rationnels, comme la parole oraculaire, c'est-à-dire d'inspiration divine ou par la voyance. Merci et à demain.

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2: Il est 11h.

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0: petite pensée à Sandrine qui n'a pas pu se joindre à nous aujourd'hui. Elle est en déplacement professionnel. Ce sont des choses qui arrivent. Salut à toi qui nous écoutes sur 90.3 Côte Sud FM, la radio qu'on aime. Salut Sandrine.
1: Bonjour. Mais c'est quoi cette voix langoureuse?
0: Ah, écoute, je ne sais pas. Écoute, c'est peut-être l'effet secondaire, l'effet qui se coule du soin au tambour que j'ai fait hier soir.
1: Voilà, peut-être.
0: On va dire ça comme ça. Au demeurant, j'essaie quand même de poser une voix plus radiophonique et un peu plus basse, qui serait quand même la voix plus juste me concernant. Alors les filles, nous sommes encore entre filles aujourd'hui. C'est pas une histoire de discrimination, absolument pas. Quand j'ai des envies et des idées d'invitation, c'est vraiment toute ma créativité qui s'exprime. Et aujourd'hui, je reçois deux nanas qui ne se connaissaient pas, qui avaient en point commun le salon Bien Vivre de Karine Fournier à Anglette. C'est un événement que j'adore, qui a lieu une fois par an, non, peut-être même deux fois par an sous la version Bien Vivre. Tenez-vous au courant, vous avez son contact sur Instagram, La Bonne Place, Salon du Bien Vivre. Petite parenthèse logistique terminée. Je ne sais pas pourquoi j'ai eu envie de rassembler, d'inviter ces deux super nanas. Et on découvre qu'elles ont quand même des points communs au-delà d'avoir, on ne va pas se mentir, une taille moyenne à petite, une silhouette fluette, des beaux cheveux gris. Voilà, c'est pas du tout radiophonique ce que je dis, mais c'est un constat, c'est une réalité de mon point de vue. Mais après, nous découvrons qu'elles étaient institutrices. Alors, vous allez nous dire d'ailleurs très précisément, les filles, ce que vous étiez précisément, mais en tout cas, vous avez travaillé avec les enfants. Merci à Sophie de ma chouette histoire d'être ici.
2: Merci de nous accueillir toutes les deux.
0: Merci avec beaucoup. Plaisir. Merci d'avoir accepté cette invitation un petit peu au pied levé, je ne le cache pas. Et merci à Patricia LG d'être là aussi.
3: Bonjour à toi Sophie, bonjour Laurence, je suis ravie d'être avec vous aujourd'hui.
0: Merci les filles. Bon, alors, en coulisses, il y avait un petit peu d'appréhension, mais ça va super bien se passer. Pourquoi ? Parce que nos deux invités vont tout simplement te faire découvrir, toi qui nous écoutes, ce qu'elles ont choisi comme direction, comme outil, entre guillemets, pour nous accompagner sur la voie de l'épanouissement, de la guérison, du mieux-être, tel que vous le définirez, vous, les filles, d'ailleurs, chacune votre tour. Alors, nous allons commencer avec toi, Patricia.
3: Avec plaisir.
0: Toi, bon, voilà, ça, moi, je ne risque pas de me tromper, tu fais de la numérologie stratégique.
3: Oui, c'est tout à fait ça, et il faut bien prendre en compte ce terme stratégique.
0: Voilà, tu vas nous expliquer
3: tout
0: ça.
3: Voilà, je suis numérologue, je pratique la numérologie stratégique. C'est un outil de connaissance de soi, être en phase avec soi-même, mais également c'est un activateur de potentiel et une aide à la décision.
0: Ah, nous adorons. Nous adorons. Moi-même, j'accompagne sur sortir du flou pour aller vers le flot de la vie. C'est un outil hyper utile.
3: Voilà, et également, je tiens à rajouter dans cette belle définition de la numérologie stratégique qu'il y a ce terme stratégique qui apporte une lecture structurée, accessible à tous, c'est-à-dire qu'il ajoute à la numérologie une dimension décisionnelle et consciente, c'est-à-dire que la personne, elle sort du pilotage automatique pour reprendre le volant parce qu'elle comprend ses mécanismes et ça lui permet de faire des choix. Et ce n'est pas de l'interprétation parce que c'est quelque
0: ça,
3: chose...
0: ni de la prévision.
3: Non, ce n'est pas un art divinatoire.
0: C'est pas divinatoire.
3: Parce que cette terminologie a été déposée et c'est une marque protégée parce que ce n'est pas un art divinatoire et l'école le soutient et on a signé une charte pour montrer que c'est un outil de développement personnel.
0: Oui, et je ne m'étonne pas du tout, te connaissant un petit peu, ayant effectivement, tu dégages quand même beaucoup de fiabilité et de loyauté par rapport à cet outil. Et tu peux quand même nous parler de la personne qui t'a formée. Parce qu'elle n'est pas une inconnue.
3: Non. La personne qui a fondé cette école s'appelle Lydie Castells. Elle a créé l'école qu'on appelle l'EDNS. Et c'est une certification, puisque j'ai été certifiée en octobre 2024, qui est un cycle 1 où vous passez 4 modules. Donc c'est un apprentissage et qui demande beaucoup de sérieux, beaucoup de persévérance, parce que c'est un outil, vous allez voir au fil de
0: oui, voilà, tu vas nous raconter un petit peu.
3: Voilà, tout à fait. Oui. C'est un outil qui est très puissant et on ne parle pas uniquement de 1 ou de 2 nombres ou de 3 nombres pour représenter une personne, mais on distingue la numérologie stratégique par une structure où on a une étude du nombre.
0: Merci. Alors, on va ouvrir la petite parenthèse parce que donc tu n'as pas fait ça tout le temps. C'est-à-dire que ça, c'est quelque chose que tu as rencontré il n'y a pas si longtemps que ça. Que faisais-tu avant, donc ?
3: Alors, avant, dans ma première vie professionnelle, j'ai travaillé dans l'éducation nationale. Et durant mes 17 dernières années, en tant qu'enseignante spécialisée à dominante relationnelle, j'accompagnais les enfants à retrouver leur statut d'élève. Mon travail était centré sur les difficultés. Donc, je proposais du travail de prévention dans les classes, des tests en petits groupes et des bilans. Et je travaillais dans une équipe pluridisciplinaire avec psychologues scolaires, médecins scolaires, enseignantes à dominante pédagogique, mais également des partenaires qui gravitaient autour de moi extérieurs, CMPP, centre médico-psychologique, PMI, orthophonistes, psychomotriciens. Donc, mon travail était vraiment centré sur des outils correctifs. Et également, dans ma dernière partie de vie professionnelle à l'éducation nationale, dans mon profil qui était, je travaillais en réseau d'aide pour les enfants en difficulté, j'ai formé des adultes à ce profil.
0: Ah, merci. Alors, c'est assez, je trouve, assez chouette et assez... Oui, rassurant de savoir que l'éducation nationale ouvre des espaces comme ça, parce que je crois quand même comprendre que dans certaines régions, et je peux croire que c'est un peu lié sans doute à l'environnement, c'est pas toujours le cas.
3: Alors, il faut savoir que c'est un poste qui n'existe presque plus ou pratiquement plus, et c'est la raison pour laquelle je suis partie sur une autre voie, parce que j'avais un désir, et il était temps pour moi d'exercer un métier en toute autonomie, et je ne voulais plus d'outils correctifs, mais un outil révélateur de ressources. Et je pratiquais la numérologie avant, parce que ça me permettait, dans cette difficulté de l'élève, de savoir, eh bien, de l'accueillir au mieux dans les dispositifs que je proposais, parce qu'un enfant qui est en multitâche ou en monotâche, on ne lui propose pas les mêmes choses. Un enfant bien qui sûr. A déjà une belle autonomie et qui a envie de duo, on ne lui propose pas les mêmes choses. Donc, bien le sûr. Fait de savoir si l'enfant était le nombre 1, grande autonomie, ou le 2, un besoin d'accompagnement, oui. Eh bien, ça me donnait des pistes bien et sûr. Également une bienveillance au niveau de cette petite personne avec qui j'ai aimé beaucoup travailler parce que j'aimais profondément mon métier.
0: Magnifique. J'aurais adoré t'avoir comme là, auprès de moi, hein, pour suivre ma scolarité un peu dysfonctionnelle.
3: Voilà, mais c'est dommage parce bah, qu'ils ouais, pensaient... mettre ce relais au niveau des hôpitaux de jour, au niveau des centres médico-psychologiques, mais il faut savoir que ces enfants eh bien, ne peuvent pas être accueillis par ces centres qui déjà n'ont pas assez de place pour accueillir tous les enfants sur le borderline ou sur le versant pathologique.
0: Pathologique, bien sûr, bien sûr. Merveilleux. Donc, c'est pas très étonnant quand tu découvres cet outil de la numérologie stratégique, quand du coup tu décides de te former, d'en faire un peu une spécificité, c'est-à-dire que tu as pris la direction un peu spécifique d'accompagner prioritairement les enfants, tout en faisant aussi bien sûr les adultes.
3: Alors, ça a été d'une part, quand j'ai rencontré l'outil, je souhaitais donc... un outil, comme j'ai dit, activateur de potentiel. Mmh. Je savais que j'allais toujours accompagner les enfants et les adolescents, mais j'avais également le souhait d'accompagner adultes, hommes et femmes, dans un outil de développement personnel. et structuré, surtout structuré, avec une lecture globale de la personne.
0: Oui, assez rationnel finalement, parce que tu travailles avec les chiffres, mais c'est hyper rationnel. Mm-hmm.
3: Et j'ai attendu une certification.
0: Bravo. Ouais, bien sûr, mais ça, je pense que c'est ton tempérament. Il y a des personnes qui vont se lancer dans ces accompagnements qui seront tout autant compétentes sans forcément aller chercher une certification. Mais là, on est d'accord qu'on est sur un outil qui a été créé par Lydie Castells et qui, effectivement, ne peut pas être pratiqué sans la certification.
3: Non, sans la certification, à l'heure actuelle, on ne peut pas pratiquer la numérologie stratégique. Voilà. Et elle y veille pleinement. Et d'ailleurs, je la remercie.
0: C'est tout à son honneur. C'est tout à son honneur. Alors, vous pouvez en revanche vous renseigner, en tout cas lire ce que c'est, parce qu'elle a écrit un livre.
3: Oui, elle a écrit plusieurs livres.
0: Plusieurs. Bon, moi, j'en ai qu'un, voilà. Mais voilà.
3: Personnalité, on va manger en parler.
0: Le verre, là,
3: Et également sur la temporalité. Et puis, bien sûr, le livre concernant la numérologie avec les enfants.
0: Voilà, c'est ça. Et puis, elle a sorti aussi un petit oracle.
3: Alors, elle a sorti plusieurs jeux de cartes, notamment l'impulsion de la journée au niveau de l'énergie. Ouais. Donc, c'est des messages que vous pouvez lire à la journée. Ouais. Et puis, quand on vient dans les salons, j'utilise les cartes dans ma séance de découverte parce que ce sont des messages conseils sur un problème, une situation. Donc, ça permet quelque part de lâcher prise, de lâcher le mental. Mmh. Et également, des cartes sur les relations épanouies. Et ce sont des jeux de cartes que je propose lors d'un atelier de découverte. Mais je dis bien qu'on n'est pas dans l'interprétation. D'ailleurs, je les relis, si c'est pertinent, à la découverte du support, puisqu'on joue également avec le support spécifique de la numérologie stratégique.
0: Tu vas nous expliquer d'ailleurs en quoi ça s'agit.
3: Et quand c'est un nombre qui est là, qui est présent, alors que c'est qu'un message, eh bien, je tends une perche à la personne qui est avec moi, en lui disant, tu vois, ce nombre, tu l'as dans tes besoins fondamentaux. Et bien aujourd'hui, tu peux lire ce petit conseil qui va compléter ce fameux nombre.
0: C'est ça. Alors, de quoi tu as besoin pour faire l'accompagnement que tu proposes avec cette numérologie stratégique?
3: Alors,
0: quelles sont les informations que tu demandes à la personne qui vient te voir ou à l'enfant qui vient te voir?
3: Alors, lorsque quelqu'un prend rendez-vous en numérologie stratégique, je m'appuie sur les éléments qui représentent l'individu dans la société, c'est-à-dire son prénom, voire ses prénoms. Parce que j'ai vu une dame il y a 2 semaines, elle avait 6 prénoms. Donc, c'est tout à fait...
0: le fardeau.
3: Voilà. Donc, c'est tout à fait pertinent.
0: Oui, c'est ça. Mais alors, dis donc.
3: De contrôler, comme les cartes d'identité sont de plus en plus petites, de contrôler le livret de famille pour ne pas oublier de prénom, parce que c'est
0: avec
3: essentiel.
0: Avec les tirets, virgules, mazette.
3: Ouais. Le nom de naissance. Et la date de naissance. Et à partir de là.
0: Jour, mois, année.
3: Voilà. Et à partir de là, j'effectue des calculs, divers calculs. C'est une étude en amont. Il n'y a pas de questionnaire préalable. Je ne me sers que de ces éléments qui, quelque part, c'est tous les éléments dont on a besoin quand on se déplace au niveau versant administratif. Mmh. Et j'établis une carte numérologique qui est la structure énergétique qui accompagne la personne durant toute sa vie.
0: Est-ce que c'est à cet endroit-là que tu places les chiffres que tu trouves dans ce bel arbre? Parce qu'il y a quand même l'image de l'arbre en numéro stratégique. Hein.
3: Voilà, donc on a la numérologie stratégique, et on reprend ce terme stratégique.
0: Parce que j'aime bien les corps.
3: Je vais y aller. Voilà. S'appuie sur la métaphore de l'arbre. Et cet arbre, c'est 7 clés. Plus une dynamique de vie, qui est un vocabulaire propre. La dynamique de vie, c'est un levier d'amélioration. Et je vais expliquer où il intervient dans l'arbre. Donc, je vous présente l'arbre. Vous allez imaginer, les filles, un bel arbre, votre arbre, avec des belles racines. Ouais. Et au niveau de ces racines, ce sont vos dons et vos talents.
0: Ok.
3: Et également vos besoins fondamentaux.
0: La bonne nouvelle, c'est qu'on a plein de dons et plein de talents tous. Hein. Pour ceux qui en douteraient.
3: Oui, tout à fait. C'est pour ça que c'est subtil et que c'est pertinent de venir faire...
0: Arrêtez de dire, mais j'ai pas de talent, pas de don. Non.
3: Voilà, un thème en numérologie stratégique, parce qu'on ne part plus des difficultés de la personne. Mais vous allez voir, on parle de dons, de talents. Donc là, je suis sur les racines et des besoins fondamentaux. Puis je vais vous parler également du tronc. Le tronc, ce sont vos motivations, ce pourquoi vous êtes fait. Et ces 3 nombres représentent vos ressources principales. Il est vital de les de les entretenir, de les chouchouter. Ouais. D'accord ?
0: Ouais.
3: Et si jamais ces nombres ne sont pas fluides, eh bien, on a la dynamique de vie. C'est un levier d'amélioration qui va amener de la fluidité à ce fameux triangle de ressources principales. Et ça permet à l'arbre de ne pas se sentir en fragilité.
0: Ouais.
3: D'accord ?
0: Ouais.
3: Et les nombres, puisqu'on y est et on en parle, on les a en version fluide et contrariée. Qu'est-ce que ça veut dire ? Il y a la fluidité, on est au soleil. Et
0: ouais, les doigts de pied en éventail.
3: La version contrariée, on peut parler de lune, de nuit. Donc, je vais vous donner un exemple. Par exemple, on est sur un nombre 1. Eh bien, le nombre 1, il a besoin d'action. Il aime décider, agir, être autonome. Et si on est dans la version contrariée, on peut ressentir de la procrastination, être suiviste, être spectateur de sa vie, ouais. Ou bien être trop dans l'ego, avoir envie de dominer l'autre, voire de l'écraser, un côté autoritaire, d'accord ?
0: Ouais.
3: Voilà, donc là j'ai présenté les racines et le tronc. Et je vais vous parler maintenant de l'arborescence. L'arborescence, vous avez les branches. Les branches, c'est comment j'agis, comment je décide. Puis les feuilles. Les feuilles, c'est la coloration affective. On ne parle pas que de la coloration affective dans son entourage, mais également de la coloration affective professionnelle et amicale. Puis nous continuons avec les fruits. Les fruits, c'est ce vers quoi on tend quand l'arbre est mature. Ce sont vos capacités de réalisation. Elles s'activent de 18 ans à 58 ans. Donc wow. Là, il faut y aller. À 40 ans, quand ouais. Je rencontre quelqu'un de 40 ans et que je lui dis où c'est que tu en es au niveau de tes capacités de réalisation, mais c'est pas top. Je lui dis, bon, maintenant, il va falloir y aller et tu vas voir, la numérologie stratégique va t'apporter des pistes, des solutions. Ouais. Et là, je rebondis sur cette globalité de l'arbre. Et il y a l'écorce. L'écorce, c'est l'image que l'on renvoie.
0: Ah oui, ça.
3: Voilà. Et donc, ça ne peut pas se résumer à un, deux ou trois nombres, c'est une notice complexe. Nous sommes dans un fonctionnement intérieur qui est complexe.
0: Oui, avec un beau mode d'emploi avec lequel on est... Voilà, on n'est pas né avec le mode d'emploi. Mais en tout cas, Lydie Castels a créé effectivement cet outil avec des... Oui, c'est ça, un code en fait.
3: Et je me permets de rajouter, parce que c'est pertinent de le dire, l'arbre, il vit au fil des saisons.
0: Ah ben,
3: et
0: sûr.
3: Du climat. Donc il y a
0: bien
3: cette belle passerelle avec la temporalité qui apporte de la fluidité et de la profondeur. Elle redonne encore une dimension cyclique parce que les énergies évoluent au niveau des nombres. Et stratège, on repart sur ce mot stratège parce qu'on réactive la personne dans son présent. Qu'est-ce que sont les saisons ? Je me permets de présenter correctement l'outil jusqu'au bout. Les saisons, ce sont les activités. Ça représente trois nombres et on a une clé, encore un vocabulaire propre qui débloque la personne.
0: Ouais.
3: Et puis, il y a le climat. Le climat, c'est l'année en cours.
0: Voilà.
3: Et l'année en cours...
0: Ah oui, tu vas nous parler de 2026.
3: On parle pas uniquement de l'année universelle 2026, mais on propose un plan de conduite en numérologie stratégique. Il y a une lecture à la fois de cette année universelle, mais de l'année personnelle et d'une feuille de route de votre GPS.
0: Ouais.
3: Et sachez une chose, il n'y a pas de bonne ni de mauvaise saison.
0: Mais bien sûr,
3: voilà,
0: on peut être plus en affinité avec certaines, mais elles, évidemment, elles ne sont pas ni bonnes ni mauvaises. Arrêtons avec la dualité.
3: Voilà, et le fait de connaître ces énergies, eh bien justement, on va comprendre les différents moments que l'on traverse.
0: Ouais.
3: Et donc on gagne en fluidité.
0: Bien sûr.
3: Va savoir quand accélérer, quand ralentir, quand lâcher prise, qu'on apprend à se connaître et on sait comment faire. Alors je vous dis pas que la journée va être top tout le temps. Voilà.
0: Mais non, et c'est pas le but de toute façon.
3: Non, c'est pas le but.
0: On a le droit aussi d'avoir nos fluctuations.
3: Mais on sait comment faire.
0: Alors, comment se passe une séance ? On te contacte et quelle est effectivement juste un peu on a une petite minute pour en parler. Est-ce que comment se passe ? Ça dure combien de temps ? Ça coûte combien ?
3: Alors, une séance, Alors, une séance, on me contacte en amont, oui. Parce que moi, j'ai une étude à faire, c'est du travail.
0: Mais bien sûr,
3: parce
0: que voilà,
3: il y a le calcul, il y a le décryptage des nombres.
0: Donc ça, tu n'as pas besoin de la personne, tu la
3: non,
0: te contactes.
3: Voilà. Et c'est un travail qui me demande encore 4 heures de temps.
0: Voilà, donc il y a 4 heures de préparation.
3: Donc je demande un acompte de 50 euros, parce que tout travail mérite salaire.
0: Mais tout à fait.
3: Et puis ça permet à la personne aussi de se dire, je m'engage.
0: Voilà, voilà, c'est un engagement.
3: Et puis...
0: toi, tu travailles effectivement
3: ensuite,
0: en amont.
3: Lorsque la personne arrive, donc en amont, 2 jours avant, je lui envoie un petit SMS puisque je travaille à la benne, à mon domicile, j'ai un lieu pour la recevoir, où on peut également venir en visio. C'est la même qualité au niveau de l'étude et de la restitution.
0: Ça. Tu peux travailler, effectivement, tu peux recevoir et travailler en visio. Okay.
3: Ouais. Et là, la personne adulte est avec moi 2 heures.
0: Voilà, pendant 2 heures.
3: Des fois, on peut déborder un petit peu parce que je ne vais pas la laisser repartir avec des problématiques. Je suis là dans la bienveillance.
0: Bien sûr, bien sûr.
3: Voilà, il y a eu la sensibilité de la personne. Il faut l'entendre et savoir l'écouter.
0: Bien sûr.
3: Et pour un enfant, c'est un parent qui vient à ma rencontre. C'est 1h30.
0: Ouais.
3: Pour un suivi, pour une orientation scolaire ou professionnelle, on est ensemble 1h45.
0: Ouais.
3: 1h30 pour un adolescent qui est accompagné de son parent. Et également, le suivi annuel, c'est toute la temporalité, parce que la temporalité, je donne un travail sur une année, où on ajoute les trimestres, les mois,
0: d'accord,
3: un questionnement si la personne a besoin sur les jours. Mmh. Et là, on reste ensemble 1h45. Mmh. Et je vais proposer aussi, parce que j'en ai eu la demande, par exemple, c'est un papa qui m'a demandé, qui est venu pour son enfant, il y a environ 1 an et demi, et on a fait un thème. Et puis, ses parents ont divorcé, et lui, il souhaite revenir aujourd'hui, parce qu'il a des questions sur son enfant.
0: D'accord.
3: Et donc, ça s'appelle ça une séance sur un questionnement, et ça dure 1 heure.
0: D'accord. Et donc, effectivement, juste pour terminer avant la pause musicale, la séance de base, il y a 50 euros d'engagement financier et elle coûte combien la
3: Alors,
0: séance totale ?
3: Pour un thème adulte, c'est 150 euros.
0: Oui.
3: Pour un thème enfant, c'est 100 euros.
0: Super.
3: Pour un suivi annuel, c'est 120.
0: Oui.
3: Et pour tout ce qui est orientation trans et professionnel, voilà,
0: ou scolaire,
3: oui, c'est 120 également.
0: Formidable, pour la séance.
3: Ouais. Et la fameuse séance question, il faut vraiment avoir fait ou un thème ou un suivi.
0: Voilà,
3: annuel.
0: C'est ça, on ne fait pas la
3: voilà.
0: séance
3: Donc
0: question.
3: Donc je n'en parle pas là au niveau
0: Parfait.
3: Du prix.
0: Eh bien, merci beaucoup.
3: Avec plaisir.
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0: Tracy Chapman. Tracy, pourquoi je dis Tracy?
1: Tracy.
2: Yeah, oh yeah.
0: The Promise.
2: Alors, c'était le choix de Patricia. Tu veux nous dire pourquoi, rapidement?
1: Oui, tout à fait. Tous mes choix que tu as pu me demander sont en lien avec l'année 2026.
2: Ouais.
1: L'année 2026, on a 2 plus 2 plus 6, puisque j'enlève le 0 qui est égal à 10, qui est égal au nombre 1. Et quand on met le 2, le 6 et le 1, on parle de la relation à soi, de la relation à l'autre et du cœur, donc de la relation amicale, de l'amour. Et au niveau de ce choix musical, d'une part, j'aime sa voix parce que c'est une voix qui est incarnée, qui est, j'en suis émue, qui est singulière. Et ça, c'est le nombre 7 qui m'habite complètement.
2: Génial, tu vibres ton outil, c'est magnifique.
1: Et il faut savoir que dans les Corses, quand on arrive à 58 ans et moi ça approche, on change de nombre et j'ai de nouveau ce nombre 7 qui est présent.
2: Magnifique.
1: Et qui est complètement en vibration aujourd'hui avec cet outil, la numérologie stratégique, qui est un outil spirituel. Mmh. Et pourquoi il est spirituel? Parce qu'il permet de comprendre toute chose. Et aujourd'hui, j'apporte du sens aux gens. Je donne du sens au niveau de leur activité.
2: D'aller vers la conscience de soi, en
1: voilà.
2: Fait.
1: Voilà. Hein. Et également,
2: sortir de la personnalité.
1: Pour finir sur cette magnifique chanson, on est sur de la présence, de la constance malgré le temps qui passe, malgré des distances qu'on peut avoir avec des gens qu'on aime, et malgré les difficultés et les épreuves qu'on traverse, il y a des gens qui nous quittent jamais et qui sont là.
2: Ouais.
1: Voilà, et avec ce bel espace du 2 plus 2, du toi plus moi, ouais. qui n'est pas la fusion, parce que la fusion entraîne la confusion. Dans
2: ah, merci. Et bien, sur ces belles paroles, merci beaucoup. Je vais donner la parole à Sophie de Ma Chouette Histoire. C'est trop mignon. Vous irez regarder, il y a une petite chouette en logo et j'aime beaucoup.
3: Même deux.
2: J'aime beaucoup. Oui, c'est vrai qu'il y en a deux. Et en plus de ça, elles sont prises dans ce... Alors, je ne sais plus le nom, mais c'est le 8, mais c'est aussi l'infini. Enfin, finalement, c'est ce beau message.
3: J'ai trouvé que c'était une arabesque végétale. J'aime beaucoup les
2: joli.
3: Plantes. Et puis, cette arabesque, là, au milieu, elle faisait un petit peu la séparation, comme dans le symbole du Tao.
2: Oui.
3: Voilà. Donc, c'était un petit peu cette symbolique.
2: Magnifique. C'est très joli. C'est très joli. C'est très joli. Alors, ma Sophie... tu as effectivement un tout autre accompagnement, une tout autre vibration pour, pareil, pour accompagner
3: oui.
2: les personnes qui viennent te voir.
3: Après les chiffres, ça va être les lettres. Voilà.
2: Et la transition est toute faite, j'adore. Alors, parle-nous de ça, de toi et de ça, de cette activité.
3: Donc, j'ai choisi ce nom d'activité, une chouette histoire, parce que il me tenait à cœur de permettre aux personnes de trouver des façons de faire un petit peu différentes, de trouver un autrement dans le percevoir, trouver un autrement dans le ressentir, de façon qu'elles puissent se passer, ces personnes-là, à une situation qui n'était pas très agréable, à quelque chose de plus chouette et qui leur permette du mieux-être. Donc, ça a commencé il y a quelques années. J'ai eu une difficulté personnelle et j'ai eu besoin d'un accompagnement. Et finalement, c'est un accompagnement psychocorporel qui a fait que mes mains se sont mises à pétiller. Et j'ai eu besoin d'apprivoiser ce qui se passait dans ces mains-là. Et la première personne que j'ai rencontrée, c'est une magnétiseuse qui était coupeuse de feu très réputée en France, Madame Marie-Luce Lemapian. Elle m'a donné la prière pour couper le feu et elle m'a dit « Maintenant, on avance avec foi et confiance ». Et donc, depuis, je chemine avec ça. Et je me suis donc tournée tout d'abord vers des journées de transmission de connaissances avec le GNOMA, qui est un syndicat à Paris qui essaie de faire reconnaître le métier de magnétiseur comme un métier à part entière. J'ai appris beaucoup de choses, particulièrement avec messieurs Vergne, père et fils, qui ont vraiment été de très beaux soutiens pour me lancer dans la voie avec ce travail sur les mains. Le magnétisme, c'est quand même un domaine très vaste pour quelqu'un au départ assez rationnel, cartésien.
2: C'est
3: je me suis retrouvée au milieu de médiums, de gens qui voyaient des tas de choses. Et moi, j'étais juste avec mes petites mains qui picotaient.
2: Donc... Bah oui, mais merci à elle en tout cas.
3: Donc voilà, ces premières journées ont été, disons, une grande ouverture, aussi un besoin un peu de discernement. Donc, de

0: Ce monde-là, au départ, j'ai retenu deux choses. C'est que j'étais habile avec l'utilisation du pendule et que dans le premier manuel de pendule que j'ai acheté, il y avait des magnifiques planches de méridien de médecine chinoise. Et là, je me suis dit, alors ça, faut que j'apprenne.
1: Ah oui, il y avait une vibration et une résonance directe.
0: Voilà.
1: Ah, magnifique.
0: Et donc, de fil en aiguille, finalement, j'ai rencontré mon enseignante de Shiatsu, qui est Miral Keren, qui exerce ici dans le Sud-Land et Pays Basque. Et avec elle, j'ai fait une formation. Donc, j'ai pu apprivoiser cette pratique du Shiatsu. Et dans le Shiatsu, il y a une partie qui est une partie anamnèse. On converse avec la personne au départ.
1: Et on rappelle que c'est une pratique plutôt japonaise.
0: C'est une pratique plutôt japonaise, ouais. Effectivement. Pendant la formation, nous disions souvent avec une certaine facétie que les Japonais étaient de très bons copieurs, donc c'est basé aussi sur la médecine chinoise.
1: Ah voilà. C'est important de le dire. Donc finalement, le shiatsu est inspiré de la médecine traditionnelle chinoise.
0: Donc ce que j'ai appris est basé sur ces principes-là et le shiatsu a une composante japonaise parce que ce sont des maîtres qui ont fait des protocoles particuliers.
1: Voilà, mais, ils sont allés mettre leur petit grain de...
0: Disons la médecine orientale, parce qu'en médecine tibétaine, on travaille aussi sur l'idée de méridien. Donc l'idée de base, c'est l'énergie qui circule dans le corps et comment faire qu'elle circule mieux quand elle est bloquée ou en insuffisance. Voilà. Et donc, pour reprendre le fil, cette formation en shiatsu a été très intéressante parce qu'elle m'a réouvert un peu l'oreille sur l'histoire des personnes. Je me suis rendu compte que j'étais très sensible au parcours des personnes.
1: Oui, quand tu faisais l'anamnèse, tout
0: ça. Exactement,
1: voilà,
0: tout à fait.
1: Tu as découvert cette sensibilité.
0: Et là, je me suis rendu compte que... Il y avait des façons de poser le traitement de shiatsu différentes en fonction de comment on écoutait. Et je me suis rendu compte aussi que les personnes, parfois, elles avaient besoin de dire certaines choses et que moi, j'avais besoin d'apprendre comment l'accueillir et que faire avec ces histoires. Et donc là, ça a été la rencontre avec Lewis Mel Madrona, qui est un psychiatre américain qui a été traduit par Olivier Clerc. Il y a deux livres qui ont été publiés en français. Le premier, c'est « La médecine narrative, raconte-moi la guérison » et « La sagesse des coyotes et ses contes qui guérissent ». Voilà, ce sont deux ouvrages qui sont publiés en français, les autres sont en anglais.
1: Merci Olivier Clerc qui œuvre beaucoup
0: dans ce
1: domaine.
0: nous attendrions volontiers la traduction d'autres ouvrages de Lewis, si c'était possible.
1: Le message est lancé, je ne sais pas s'il nous écoutera un jour. Mais c'est quand même lui aussi qui traduit Don Miguel Ruiz, c'est
0: oui,
1: lui qui a aussi raconté cette belle histoire de la grenouille, peut-être que vous connaissez. Enfin bon, voilà.
2: On me dit dans mon oreillette qu'il écoute.
1: Ah ouais.
0: Donc merci Olivier.
2: Et au boulot.
1: Et voilà, allez. On le connaît aussi pour le cercle des pardons.
0: Oui, c'est ça. Donc j'ai été animatrice de cercle de pardon pendant quelques années.
1: Ah voilà,
0: c'est comme ça qu'en dialoguant avec Olivier Clerc, j'ai eu connaissance des travaux de Lewis. Et donc j'ai pu rencontrer Lewis qui vient en France régulièrement depuis 10 ans. Mm-hmm. Il offre des séminaires à Najac où nous pouvons apprendre à utiliser cette médecine narrative pour nous et pour les autres. Donc c'est avec ces séminaires-là que j'ai commencé à apprivoiser cet art de transformer les histoires, parce que la logique est relativement simple. Quand dans notre vie, il y a quelque chose qui cloche, ce quelque chose qui cloche repose sur une histoire que nous avons à l'intérieur qui ne tourne pas bien, que ce soit une histoire sur laquelle nous avons une conscience de mots ou pas. Et donc cette histoire, parfois, nous pouvons lui donner un autre versant, une autre tournure, en y ajoutant des éléments qui lui permettent d'avoir un dénouement plus heureux. Voilà, donc ça c'est une pratique que j'ai intégrée dans le travail au pendule que j'ai toujours mené un petit peu en parallèle avec le shiatsu. C'est d'ailleurs très amusant quand les gens travaillent à partir d'images ou de cartes qui sont des déclencheurs. Ça ramène à des histoires que eux-mêmes racontent spontanément par rapport à leur enfance, par rapport à leur famille. Ça permet de faire voir des choses autrement et ils sortent de ces cheminements avec quelque chose qui est apaisé, qui est beaucoup plus serein. Et effectivement, dans leur vie quotidienne, il y a souvent des déclencheurs ensuite qui se mettent sur leur chemin et il y a quelque chose qui se décante, et qui devient plus fluide.
1: Oui, bien sûr. Et c'est vrai que les images, on y voit, enfin après, on y voit finalement notre histoire et tu travailles avec différents types d'images, différents univers.
0: Oui.
1: J'ai pu, moi, tester ça et c'est vrai que c'est très intéressant et ça parle. Oui. Enfin, c'est-à-dire qu'en fonction de ce qu'elle voit dans l'image, la personne. Surtout.
0: Exactement. Hein? Donc, ce que tu as pu tester, c'est un petit protocole que j'utilise en consultation et que je propose aussi.
1: Comme un petit labyrinthe, c'était trop mignon. Voilà. Petit jeu de loi, on tire les cartes.
0: Petit jeu de loi avec des cartes qui ont des significations, le défi, la ressource, l'aide qui vient mettre sa main à la pâte pour que la ressource soit plus facilement applicable. Et donc, ces images sont suggestives de choses pour la personne. Et quand on arrive à faire le lien entre ce que cela suggère au niveau image mentale, mais ce que cela peut procurer émotion comme sensation dans le corps et comme émotion, là on arrive à quelque chose de plus complet. Ouais. Et donc c'est ça aussi cet aspect que j'aime beaucoup, c'est cet aspect psychosensoriel, c'est-à-dire quand le mot est habité par une sensation et que cette sensation transforme quelque chose dans le corps, que ça procure de la paix, de la joie, c'est là que ça devient quelque chose de très fin et très personnel aussi. Mm-hmm. Et donc, cette dynamique psychosensorielle m'a conduite un petit peu vers des choses qui sont un petit peu plus délicates que juste des histoires qui pouvaient être un petit peu bancales. Ça m'a conduit vers Madame Lénès, qui est médecin psychiatre à Montpellier, qui propose une formation en thérapie psychosensorielle et qui consiste à prendre en charge de façon appropriée les personnes qui ont été victimes de traumas. Et la base est en soi relativement simple. Un événement reste inscrit dans notre être sur la base de sensations qui n'ont pas pu être nommées.
1: C'est ce que redit bien d'ailleurs Gabor Maté. On confond en général, il y a une confusion entre l'événement et le trauma. Le trauma, c'est la conséquence finalement et c'est ce qui est resté dans le corps ou dans notre imaginaire.
0: Exactement.
1: Voilà. C'est pas de pas confondre parce que bon, l'événement peut être traumatique, mais un événement n'est pas forcément de la même façon traumatique pour les uns les autres. Mais le trauma, n'est-ce pas, c'est ce qui reste.
0: Ce qui reste, c'est la menace interne.
1: Ah ouais.
0: Voilà.
1: Et c'est ce que ça déclenche chez nous en fait.
0: Exactement.
1: Hein.
0: Et cette menace interne, elle repose sur le fait qu'au moment de la sidération, nous avons enregistré des données qui sont restées marquées dans notre système.
1: Voilà, plus ou moins fort en fait, plus
0: Exactement.
1: Ou moins profondément.
0: Oui.
1: Et il y a une possibilité de faire sortir ça en fait, sortir de ça.
0: Oui,
1: hein.
0: Oui.
1: Ce n'est pas une fatalité.
0: Non, du tout. Madame Lénès parle en métaphore d'un système d'écharde. En fait, quand nous fonctionnons correctement dans la vie quotidienne, nous avons une protection psychique qui nous permet de mettre à distance les choses qui nous dérangent. Oui. Et quand il y a une situation qui nous impacte trop violemment, cette protection psychique est cassée. Et c'est comme si une écharde était rentrée dans notre être.
1: Et alors que logiquement, un corps qui fonctionne bien devrait faire sortir le corps étranger.
0: Exactement.
1: Et parfois, un corps dysfonctionnant ne fait pas sortir cette écharde.
0: Exactement, parce que l'écharde, en fait, est venue s'impacter trop puissamment.
1: Elle est trop cristallisée, elle est trop profondément peut-être aussi.
0: C'est surtout parce que pour pouvoir survivre à l'événement, la personne a eu besoin, par son cerveau et son système hormonal, se mettre en protection.
1: Bien sûr.
0: Et donc, elle n'a pas pu consciemment enregistrer ce qui se passait.
1: Toute l'énergie, finalement, pour donner l'info au corps d'expulser
0: l'écharde.
1: Voilà. Merci pour cette belle métaphore de l'écharde que je ne connaissais pas.
0: Et donc, en consultation de thérapie psychosensorielle, qui est un protocole bien particulier, ce que l'on cherche à faire, c'est récupérer justement ces bouts d'écharde qui sont ces sensations.
1: Les identifier
0: et les nommer.
1: Les nommer.
0: Parce qu'à partir du moment où elles sont nommées, ça repasse dans
1: c'est
0: le domaine
1: facile.
0: Du langage. Et quand on arrive à parler, on redevient en quelque sorte humain.
1: Nous revoilà avec les lettres.
0: Exactement.
1: Merveilleux, merveilleux. Alors, à quoi ressemble une... Alors, comme tu as plusieurs approches, et j'ai bien compris que finalement chacune est complémentaire et que c'est pour sortir, pour mieux encore accompagner chacun, tu es allé chercher d'autres approches plus... Voilà. Clairement, quand même, une personne vient te voir, elle a une souffrance ?
0: Oui. Et donc, la première question...
1: Et tout type de souffrance ?
0: Oui, en fait, les gens viennent me voir quand ils ont déjà essayé plusieurs
1: choses. Ah, toi aussi, parce qu'il y en a beaucoup qu'on va voir. En général, on a fait une espèce d'errance avant.
0: Exactement.
1: Et puis, on arrive un peu...
0: C'est ça. Bon. Des gens qui ont cherché des solutions qui n'ont pas fonctionné.
1: Qui n'ont pas fonctionné.
0: Donc, voilà, il y a des situations où ce que nous pouvons faire en séance permet de accompagner quelque chose qui est déjà en cours et de le rendre plus performant. Ça oui. permet d'ouvrir quelque chose dans les perspectives de la personne. Mmh. Il y a des personnes aussi qui viennent parce qu'elles ont l'intuition qu'elles peuvent faire quelque chose, mais elles ne savent pas exactement quoi. Et donc, en fait, en travaillant ensemble, on arrive à déterminer une voie et qu'elles peuvent mettre, elles, ensuite en application pour
1: c'est
0: elles.
1: C'est ça, mmh. c'est ça. Et donc, bon, elles viennent te voir. A priori, c'est un travail sur plusieurs séances, j'imagine, en fonction de l'engagement.
0: Ça dépend. Quand voilà. on prend quelque chose qui est de l'ordre du shiatsu, ben en général, ce sont les séances qui s'étalent jusqu'à ce que la personne puisse se relâcher suffisamment, ouais. parce qu'il y a des corps ouais. qui sont souvent en vigilance.
1: Bien sûr.
0: Voilà. Quand on travaille en harmonisation globale, c'est en fonction un petit peu des thématiques. Et puis en harmonisation globale, les personnes restent extrêmement responsables de l'investissement qu'elles font. Donc c'est elles vraiment qui choisissent s'ils ont envie de progresser sur tel ou tel sujet.
1: C'est ça.
0: En thérapie psychosensorielle, c'est un cadre très posé. Il y a un bilan et à partir du bilan, on détermine une sorte de plan d'action. Ouais. Voilà. Bon. Et en détricotage, qui est un petit peu sur le travail que je fais au pendule, ça peut être parfois du one shot.
1: Oui, d'accord.
0: Parce que c'est une séance qui est un petit peu longue, qui dure ouais. deux heures et demie, et okay. c'est comme une exploration thématique.
1: Ouais.
0: Et donc la personne, elle repart avec ce voyage et avec des petits exercices.
1: Okay.
0: Et c'est ce qui la soutient. Et
1: d'accord.
0: Après, ben, la vie fait son œuvre. Et oui. très souvent, il y a des choses qui se déclenchent dans
1: formidable.
0: La suite.
1: Donc, très clairement, pour avoir plus d'infos sur tout ce que tu proposes, tu as un site internet.
0: Oui.
1: Les coordonnées seront mises sur le podcast, mais tu peux nous redire les coordonnées
0: oui.
1: de ton site.
0: www.sophiebedourette.com.
1: Merci,
0: merci beaucoup.
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0: La leçon de piano.
1: Ce sont les cinéphiles qui auront reconnu certainement ce thème. Très joli film. Ouais, moi, ça a bien marqué une génération. Hein.
2: Mmh. Oui.
0: Une très belle histoire. Le choix de Sophie.
1: Et c'était le choix de Sophie.
0: On reste dans le cinéma.
2: Une très belle histoire de résilience.
1: Mmh. Absolument. Et tout à coup, je cherche le nom de la réalisatrice, mais c'est Jane Campion, bien sûr.
0: Et pourquoi ce choix, Sophie?
2: Pourquoi ce choix? Être tout à fait honnête, mes choix musicaux sont très éclectiques. J'étais très embarrassée, donc j'ai demandé à une amie qui me connaît bien et qui m'a dit ça devrait aller comme un gant. Et je remercie Safiya, une amie de cœur, qui m'a beaucoup accompagnée ces derniers temps et qui m'a fait découvrir cette incroyable histoire qui reflète vraiment le travail que je fais. Merci beaucoup.
1: Merci Sophie. Tu es toujours sur les invités d'Estime-toi, l'émission mensuel du collectif Estime-toi, que tu peux joindre sur fréquence estime-toi 90.3@gmail.com si tu as des suggestions de thématiques.
0: Des réflexions, des contradictions, des bravos, des likes, des on vous aime, encore.
1: Alors, nous sommes sur la saison numéro 2. Il y aura une saison numéro 3.
0: Ça, c'est bien de l'annoncer déjà.
1: C'est pas mal. Ouais. C'est pas mal. C'est vrai qu'il y aura peut-être, enfin, il y aura même sûrement une petite transformation, puisque moi, Laurence, je ne pourrais pas assurer la troisième saison, mais Sandrine, qui est.
0: Pas voilà, moi,
1: qui
0: est, l'autre.
1: Ah ben ouais, la rigolote. L'autre. Celle qui fait le yoga du rire sera effectivement l'animatrice de la saison 3. Et donc, en parlant de Sandrine, elle est, vous pouvez la retrouver donc, pour le yoga du rire le lundi 25 mai. C'est à Cap-Breton, comme d'habitude, à l'espace Cap Yoga. Voilà. Vous pouvez la joindre, ses coordonnées, c'est les ateliers de Sand au 06 27 89 68 60. Et c'est une transition toute trouvée pour effectivement annoncer les prochaines émissions. Nous nous retrouverons fin mai, comme ça on sera avec Fréquence Estime-toi. On continuera sur les accords Toltec. Nous avons commencé avec le premier. Il y en a 4+1. ça va nous emmener jusqu'à la fin de saison. Peut-être qu'on se fera en juin une édition un peu spéciale fin de saison.
0: Youpi,
1: c'est pas encore décidé. On verra ça. Et puis effectivement, la dernière émission des invités aura lieu le jeudi 11 juin. Et là, je suis en train de contacter un couple. Chacun a son outil de thérapie et d'accompagnement. Voilà. Mais je trouvais ça très chouette parce que effectivement, c'est un gars, une fille. Et ils ont chacun leur talent. Donc voilà pour les émissions. Je n'oublie pas en coup de cœur, bien sûr, les journées off avec Alexandra Gomez, qui sur les Landes ou sur le Pays Basque crée des événements comme ça sur la journée. Très sympathique. Vous pouvez vraiment acheter un pass sur une demi-journée et vous avez la possibilité de prendre plusieurs et de tester plusieurs techniques avec plusieurs thérapeutes. C'est très sympa. Elle est joignable sur Facebook et sur Instagram. L'événement, c'est Journée Off. Et vous avez aussi, moi j'aime beaucoup, c'est un espace que j'apprécie qui s'appelle Nature et Volupté au Forum de Bayonne. Audrey Barbarossa a ouvert un salon de thé. Elle fait des soins et elle offre également beaucoup, beaucoup d'ateliers très divers et variés, et notamment la journée des thérapeutes, qui est un peu sur le même principe que la journée off. Vous pouvez, sur une demi-journée, vous offrir pour un forfait, vous pouvez vous offrir plusieurs thérapie d'une vingtaine de minutes et comme ça voir ce qui vous convient,
0: oui, c'est bien
1: ce qui
0: ça.
1: Vous plaît. Oui, c'est vraiment l'occasion de tester plein de choses et de voir ce qui nous vient, ce qui nous convient en fait. Voilà. Les filles, vous avez peut-être effectivement, même sûrement, voilà, des événements à nous partager. Toi, Patricia, tu te lances dans la conférence. Bientôt, ce sera Patricia LG, conférencière.
3: Alors, on va me retrouver aux journées off avec Alexandra.
1: Et ben voilà.
3: déjà première annonce. Et ensuite, je fais des salons jusqu'au mois de juin. Et vous pourrez les retrouver sur lgpatricia.fr, sur mon site, dans événements et salons à venir.
1: Et ben voilà qui est fort clair.
0: Tout sera noté sur le podcast.
1: Et en plus de ça, vous aurez toutes les informations effectivement notées sur le podcast. Nous sommes en pseudo-direct en ce 14 mai. Vous nous retrouverez en rediffusion la semaine d'après. Ma Sophie, toi aussi, tu as des événements.
2: Oui, je serai présente sur un salon à Sobrigue le 24 mai. Et puis, j'ai plusieurs collaborations en cours avec Marie-Eugénie Hernandez, qui est kinésiologue. Nous allons faire une journée sur prendre soin de sa vie comme si c'était un jardin. Ce sera le 27 juin à Biarritz, à l'espace Léna. Je fais également des ateliers avec Sandra Gouel, qui fait de la numérologie stratégique. Donc, nous avons fait une édition sur les numéros de base et nous allons faire une prochaine édition avec les numéros en lien avec les relations. Avec Sandy Catroux, qui fait des constellations familiales. Nous sommes en train de préparer une série d'ateliers sur les deuils invisibles. Et très prochainement aussi, il va y avoir une collaboration avec Célia Fernandez, qui est sophrologue, autour de comment faire ami-ami avec nos tensions.
1: Voilà. Oh, magnifique, j'ai envie de participer à tout. Là, c'est le temps qui va me manquer. Et puis, ma foi aussi, des fois, on a des budgets un peu limités, même si j'avoue que je m'accorde pas mal de temps pour ça. Également, en coup de cœur, la retraite guérison du lien d'amour qui aura lieu du vendredi 22 mai au lundi 25 mai. Donc, c'est tout bientôt après le 14 mai, à la Métavilla, salle de Béarn, dans le 64. Le tarif est de 580 €. Pour les infos et la réservation, c'est auprès de Joël Lavignotte, 06 83 56 83 37, ou de Maïté Codina, que nous avons reçue ici, 06 17 07 55 13 19. C'est autour des constellations et de la méditation. Maïté offre également des soins. Pour terminer sur cette belle émission, tu as une petite phrase. J'aime bien cette petite phrase qui définit bien la numérologie stratégique. Tu veux nous la donner, Patricia?
3: Alors, c'est vrai que je finis ma conférence sur un message numérologique et qui définit vraiment la numérologie stratégique. Quand une personne est venue faire un travail avec moi, les nombres ne disent pas qui vous devez être, ils invitent simplement à mieux comprendre qui vous êtes déjà. Et j'aime bien aussi celle qui marque la temporalité, je vais sur la passerelle de la temporalité, les nombres marquent des rythmes, à chacun d'écouter celui qui résonne juste pour lui.
1: Merci. Ouais.
3: Et tout ça résume vraiment la métaphore de l'arbre, sa saison et son climat.
1: Oui, c'est très très chouette. Merci, merci beaucoup. La petite tradition, et là j'ai a priori le temps, c'est de nous partager une lecture qui vous a marqué chacune. Voilà, Patricia.
3: Alors moi, je suis partie avec mon enfant intérieur sur un livre que j'ai beaucoup pratiqué dans mon travail en tant qu'enseignante spécialisée à dominante relationnelle. C'est le livre d'Anaïs Vaugelade, Laurent tout seul. Pourquoi j'ai choisi ce livre? Parce que c'est une histoire de passage de vie. C'est-à-dire que c'est un livre de jeunesse, mais qui nous parle de l'enfant à l'adulte. Pourquoi? Parce que c'est un processus de grandir.
1: Génial.
3: De se séparer. Et j'aime beaucoup encore, elle utilise la métaphore visuelle des oreilles. Au fur et à mesure que vous tournez les pages, les oreilles grandissent.
1: Ce qui n'est pas faux d'ailleurs, physiologiquement.
3: Et c'est,
1: surtout chez les hommes.
3: Je m'entends devenir soi. J'entends aussi le monde intérieur, puisque le lapin capte vraiment tous les dangers, toutes les présences.
1: Ouais.
3: J'écoute la vie. Et puis, à la fin de ce livre, il y a une relation amoureuse et il peut accueillir l'autre. Il entend l'autre.
1: Ah, génial.
3: Donc, il y a ces beaux paliers de transformation de l'individu.
1: Merci. Voilà. Merci, ça donne très envie de le lire. Moi, je suis toujours très curieuse. Sophie, rapidement, effectivement, un joli titre qu'on connaît bien.
2: Oui, c'est Danse avec les loups.
1: Moi, je connaissais que le film, hein, mais...
2: le film, je l'ai vu il y a très longtemps, je m'en souviens vaguement. Par contre, le livre, j'ai été absorbée, je l'ai lu pratiquement d'une seule traite.
1: Wow.
2: Et c'est vraiment cette histoire de transformation de ce militaire qui va un petit peu pour la gloire dans cet espace de frontière où il découvre en fait une garnison qui est une ruine. Mmh. Et puis, il doit se débrouiller et en fait, il rencontre l'amour dans cette tribu qui est une tribu de sauvages.
1: Voilà.
2: Et c'est là qu'il trouve la fraternité, la solidarité, l'entraide.
1: J'en ai des frissons parce que je suis quasiment sûre d'avoir été dans une vie, voilà, je suis très loin connectée à ces tribus d'autrefois. Merci beaucoup les filles, merci Sandrine, merci à
0: C'était
1: toi.
0: C'était un plaisir, mais t'avais pas un petit truc de livre à nous proposer aussi?
1: Ah, tu veux que j'en parle?
0: Vite
1: de...
0: fait, allez.
1: Ah, allez, bah, en fait, je me
0: Ça
1: suis
0: a l'air
1: fait...
0: trop mignon.
1: Mais ouais, je me suis fait plaisir, j'ai écouté un...
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1: Il est 16h.
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1: Michelle Obama ne s'est pas trompée. Elle déclare, ouvrez les guillemets, « J'adore ce jeune prodige du jazz et de la soul, Jarod Lanson ». Fermez les guillemets. Mais ce n'est pas la seule, parce que Gilles Peterson, vous savez, ce grand playlister, ce grand DJ qui travaille pour la BBC, déclare également, ouvrez les guillemets, de la soul d'une qualité exceptionnelle, vraiment remarquable, fermez les guillemets. Et je ne peux que souscrire à ces avis-là avec cet album de Jarod Lanson qui vient d'arriver, l'album Just Let It. Cet auteur, compositeur et interprète et claviériste américain, il revient avec un troisième album studio, un opus ambitieux qui le voit explorer de nouveaux horizons musicaux, et bien tout en restant fidèle à son style soul, jazz et rhythm and blues. On a entendu le titre « Smoke Me Out », qu'on pourrait traduire littéralement par « Fumez-moi ». Fumez-moi, est-ce que c'est « Consommez-moi » ? Est-ce que c'est « Aimez-moi » ? Est-ce que c'est « Tuez-moi » ? Je vous laisse découvrir, bien sûr, avec les paroles. Il est installé à Nashville, pardon. Et oui, on a tellement l'habitude de dire que les musiciens sound jazz, enfin certains, sont installés à New York. Et voilà, des fois, la langue fourche. Non. Lui, il est bien installé à Nashville, un haut lieu, un autre haut lieu de la musique aux États-Unis. C'est un album vraiment bien réalisé. Alors, on retrouve cette patte spécifique à notre ami Jarod Lanson. On n'en parle pas beaucoup dans nos contrées européennes et c'est bien dommage, parce que en tout cas, moi, ça me rend fier de pouvoir vous le présenter. Alors, cet album arrive après 6 ans de silence, après son deuxième album, Be the Change, qui avait été salué par la critique et qui avait atteint la deuxième place du classement Billboard Contemporary Jazz Album. Vraiment, ce qui est une grande consécration pour un artiste aux États-Unis. Une série de concerts au Royaume-Uni et en Europe est prévue en juillet. Nous n'avons pas encore les dates. J'essaierai d'avoir ces informations. Je ne sais pas s'il va passer en France. En tout cas, nous, on l'espère. Vraiment, vraiment, si vous aimez la soul, cette soul jazzy teintée de funk parfois, eh bien, n'hésitez pas à aller découvrir cet album. Vous serez sûrement très heureux et heureuse. L'album Just Let It, sorti chez Dome Records, hautement recommandé par les Cats sur Rebif. On va changer complètement d'univers, complètement de contrée, complètement de style, avec le dernier projet de Ray Lema.

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1: Moi, je suis tout simplement un fan. Hein. J'adore cet album. J'adore cette idée de croiser cette musique venant de la terre, venant de cette terre qu'est l'Afrique et les musiques européennes. Ray Lema et Ensemble Partage pour cet album Passion Congo. Et d'ailleurs, le titre que l'on vient d'écouter est le titre éponyme Passion Congo. Alors, on se souvient bien de Ray Lema, hein, qui a produit un nombre considérable d'albums qui nous viennent du Congo, qui est né en 1946. Et il a été accueilli dans cette famille protestante, effectivement. Et lui veut devenir prêtre catholique. Et en fait, la famille n'y trouve rien à redire et donc on l'envoie dans un petit séminaire à Kinshasa, donc au Congo. Et c'est là que certains prêtres vont déceler ses capacités à pouvoir assimiler la musique, surtout l'interpréter et la faire sienne. Alors il a eu une carrière assez réputée. Il a croisé la route de Stewart Copeland, qui était le batteur du groupe The Police, qu'il a aidé à enregistrer son premier disque. Dans le monde du jazz, il a collaboré notamment en duo avec Joaquin Coon, dont on reparlera tout à l'heure d'ailleurs, ou Laurent De Wild. Et Kainka, il a transformé, enfin, il a amener cette musique congolaise, bien sûr, mais avec sa patte à lui. Et surtout, il a transcendé ce mélange des genres. Et ça se retrouve aussi souvent pour tout au long de ses albums. Et il a aussi créé des musiques pour le théâtre. Alors c'est dès l'enfance qu'il a été nourri par le répertoire classique européen et surtout aussi par les traditions musicales de plus de 200 ethnies de la République démocratique du Congo. Alors pour cette création, Ray Lema s'entoure d'un ensemble de 6 musiciens italiens, tous vraiment exceptionnels. Il y a un quatuor à cordes, un saxo soprano et des percussions. Donc Massi Miliano Gili, premier violon, Sylvie Blanc, deuxième violon, Gerardo Vitale, violon alto, Claudia Ravetto, au violoncelle, Manuel Pramonton au saxophone soprano et Marco Giovinazzo aux percussions et bien sûr Ray Lema au piano et à la voix quand il change. Et vraiment, c'est ce qui donne ce son si particulier tout au long de cet album. On a l'impression peut-être de se retrouver dans ces salons des colonisateurs, soit des Caraïbes ou soit des États-Unis au début de l'esclavage, parce que bien sûr, entre colons, il y avait des soirées de danse qui étaient organisées. Et c'est vrai que à un moment, sûrement, des historiens y pensent, des historiens le disent, et moi je suis d'accord avec eux, c'est vrai que ce peuple esclave noir a été confronté à l'écoute de cette musique. Et d'ailleurs, elle fait partie, quelque part, après de ce qui naîtra auprès de cette musique noire nord-américaine. Mais ça, il faudrait 3 émissions pour pouvoir développer tout ça. En attendant, cet album est majestueux, comme je vous le disais. Ray Lema, Passion Congo, paru chez One Drop, hautement recommandé par les 4 se rebiffent. Un peu de voix maintenant, avec une voix douce, légère, venue de Grande-Bretagne sur le label Whirlwind Recordings, Nishla Smith.

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1: C'est charmant, mais pas que. C'est aussi super bien réalisé. Et on retrouve cette voix de notre amie Michla Smith. Je vous en avais déjà parlé il y a 2 ou 3 ans pour la sortie de son précédent album, et je ne le regrette pas parce que je me rends compte qu'elle persiste et signe dans la qualité, le partage et l'émotion. Son nouvel album, It's Getting Late, You'd Better Go Home, qui vient de sortir sur le label anglais Whirlwind Recordings, nous comble de joie et nous sommes ravis de la retrouver. Cet album a été écrit pendant une période assez particulière pour elle. C'était vraiment un bouleversement émotionnel. Elle traversait une période très spéciale. Elle était à la croisée du chemin. Elle se posait la question. Rester dans son pays d'adoption, la Grande-Bretagne, l'Angleterre, en l'occurrence, ou retourner dans son Australie natale. Voilà, et bien ça c'est vrai que c'est une problématique que de nombreuses personnes qui se sont déplacées ou qui ont été vivre une autre vie ailleurs, et bien retrouvent obligatoirement aux confins de leur vie. Alors elle, c'est pas aux confins de sa vie parce qu'elle est encore très jeune, mais voilà, ça peut être source de déstabilisation. Et sur cet album, elle aborde des thèmes universels, l'appartenance et l'absence, la proximité et la séparation, le désir, l'ambition et les joies simples du quotidien. Et tout ça est livré d'une façon très simple, très empathique, très mélodique, et vraiment, elle nous transporte dans son univers, ou du moins, moi, je me suis laissé transporter. J'espère que vous m'accompagnerez quand vous irez découvrir un petit peu plus loin l'œuvre de Michla Smith. On a écouté Bluebird, avec ses chœurs si particuliers, Dédie et Lucy Hanson, qui ajoutent vraiment quelque chose de fragile, d'évanescent. Et en plus, on a ce son de flûte. Vous savez que j'aime beaucoup la flûte traversière. Et ça, je trouve que ça fait un tout vraiment assez enchanteur. Michla Smith aux voix et au piano, Tom Harris au piano, Aaron Wood et Charlotte Keefe à la trompette et au flugelhorn, Arben Kay et Xosa Cole au saxophone et à la flûte, Sarah Hangan et Kay Sherency à la batterie, Misha Mulov Abado à la contrebasse et Chris Isson au synthétiseur, Lucy Hanson et Ellie Hanson aux voix. Je tenais, alors ça fait peut-être un petit peu inventaire à la Prévert, mais je tenais quand même à vous donner le nom des musiciens. On va laisser la parole à Michla. Ouvrez les guillemets. L'atmosphère spirituelle de l'album tout entier, c'est un saloon à 3h du matin, juste moi, les musiciens et une poignée d'auditeurs, fermez les guillemets. Eh bien, je dois dire que ça fonctionne à merveille et on est avec toi, Michla, dans ce saloon. Cet album hautement recommandé par les Cats se rebiffe, paru chez Whirlwind Recordings, l'album de Michla Smith, It's Getting Late, You Better Go Home, qu'on pourrait traduire mot à mot, Il se fait tard, tu ferais mieux de rentrer chez toi. Mais nous, du coup, eh bien,

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1: Les 4 se rebiffent, session 4 news. Et bien voilà-t-il pas que notre ami Joachim Kuhn fête ses 80 ans. Et oui, ce monsieur a 80 ans. Et d'ailleurs, on va lui laisser tout de suite la parole, ouvrez les guillemets. Je suis plus productif que jamais. Ma routine quotidienne est entièrement consacrée à la musique. Je compose et j'improvise tous les jours pendant des heures. Ce que je veux, c'est jouer avec encore plus de liberté. Comme tous les grands musiciens à la fin de leur vie, Bach peut-être, ou John Coltrane, fermez les guillemets. Ben, nous, on espère que Joachim Kuhn va continuer à jouer un certain nombre d'années encore. Il

sont comme ça, quelques-uns encore à être là, plus ou moins joués, mais des gens comme Sonny Rollins, des gens comme Joaquin Coon, dont on parle aujourd'hui, des gens comme Ron Carter. Bon, voilà, il y en a quelques-uns, plus beaucoup, mais ils sont quand même encore là. Alors, on sait que Joaquin Coon, tout au long de sa carrière, a su mêler avec élégance, intelligence et talent musique classique, free jazz, jazz rock, jazz moderne, musique du monde. Et il est perpétuellement en quête d'inspiration, de trouvailles, d'idées, de propositions. Et là, il s'est accoquiné avec une bande de musiciens de 20 ou 30 ans. On est vraiment dans une formation intergénérationnelle, comme je les adore. Jacob Branch à la trompette, Andres Cole au marimba, Nils Kugelman à la contrebasse, Sébastien Wolf Grudberg à la batterie, et bien sûr Joaquin Coon au piano. Il faut presque en prendre trois, presque pour avoir le même âge que Joaquin Coon. Et d'ailleurs, Joaquin Coon déclare à propos de ces musiciens, ouvrez les guillemets, ces quatre gars, tous âgés d'une vingtaine ou d'une trentaine d'années, sont les musiciens les plus exceptionnels de leur génération. On sent tout de suite qu'ils vont percer. En fait, ils le font déjà. Et quant à ce qu'ils joueront dans quelques années, je suis déjà impatient. Ils m'ont vraiment galvanisé. On joue sur un pied d'égalité. Je suis tout simplement ravi, fermer les guillemets. Ça, c'est vraiment un très beau message qui est envoyé par une icône de la scène jazz, hein, une très longue carrière, beaucoup d'expérience, des succès, des échecs. C'est quand même quelqu'un qui a participé à la naissance de Weather Report, entre autres. Après, le groupe a préféré changer de contrebassiste et est parti un petit peu dans un autre style. Mais Joaquin Coon, lui, a su continuer sa carrière avec plein de beaux projets. Et en fait, sur cet album, on peut peut-être en tirer la leçon que le mélange de générations et de personnalités différentes peut engendrer une cohésion, une connexion très particulière et une musique qui dépasse largement la somme de ses partie. Et effectivement, en ces périodes de crispation, on ne peut que louer cette entreprise. Et je dois dire que Joaquin Coon vraiment remplit son contrat avec cet album qui porte comme titre d'ailleurs Joaquin Coon and Young Lions, sorti sur le prestigieux label ACT et bien sûr hautement recommandé par les Cats se rebiffent. On va trouver maintenant une autre icône, mais un petit peu moins âgée, mais quand même très présente sur la scène internationale jazz. Je veux parler de Chris Porter, et là on repart en Grande-Bretagne, comme Whirlwind Recording tout à l'heure, avec Edition Records.

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1: Ouvrez les guillemets. J'ai composé cet album autour de l'histoire de John Brown, abolitionniste du milieu du 19e siècle et figure américaine presque mythique, dont la prise de contrôle audacieuse de l'arsenal de Harper's Ferry en Virginie fut l'un des facteurs déclencheurs de la guerre de sécession. C'est une histoire qui concentre toute la complexité et la tragédie de l'Amérique en un seul moment, et il me semblait important de l'aborder maintenant. Fermez les guillemets. Voilà ce que déclare Chris Porter pour la sortie de son dernier album, sorti chez Edition Records, Alive with Ghost Today, qu'on pourrait traduire par « Vivant avec des fantômes aujourd'hui ». Il s'est entouré d'une sacrée bande de musiciens, comme je dis souvent, mais là, je le redis encore, Bill Frisell à la guitare, mais oui, Bernie Stravis à la contrebasse et Nat Smith à la batterie, vraiment un duo de sections rythmiques vraiment incontournables sur la scène notamment new-yorkaise, mais voire plus maintenant. À la clarinette, Rain Moore. Au trombone, Zelkaya El Magarbé. Et au violon, Sarah Caswell. Alors c'est une formation un peu particulière, hein, Chris Potter au sax ténor et au sax soprano, une guitare, une section rythmique et après une section clarinette, trombone et violon. C'est ce qui donne un peu ce son particulier tout au long de l'album. On n'attendait pas Chris Potter sur ce genre de projet-là, mais Chris Potter, voilà, c'est un artiste complet et il nous mène là où on ne l'attendait pas justement, et c'est ça qui fait le sel d'une œuvre. Et d'ailleurs, on va le laisser s'expliquer sur cette formation. Ouvrez les guillemets. Musicalement, je ne voulais ni d'un big band, ni d'un orchestre. Je cherchais quelque chose entre les deux, un peu comme un groupe de village, un peu indiscipliné, jouant avec les instruments à leur disposition. Guitare, violon, clarinette, trombone, section rythmique. Fermez les guillemets. Et on a presque l'impression de se rapprocher aussi de la musique vraiment traditionnelle nord-américaine. Et on sait qu'il y a beaucoup de jazzman, et c'est pas étonnant de retrouver Bill Frisell justement dans ce genre de projet. Mais on pourrait penser aussi à John Scofield, et d'autres bien sûr. Et c'est là où on peut retrouver aussi toutes ces influences du blues, du gospel, des rythmes africains. Tout ça cohabite avec intelligence et finesse et à propos. Et le Chris Potter n'en finit pas d'explorer un petit peu toute cette musique, tous ces territoires musicaux, et c'est ce qui rend son projet encore très intéressant. Donc cet album paru sur le label Edition Records, Alive with Ghost Today, hautement recommandé par les 4 sur Rebif, vraiment. Allez suivre ce que propose ce musicien Chris Potter, vous voyez, dans des styles tout à fait différents. Hein. Moi, ça fait plusieurs albums depuis le temps que les 4 sur Rebif existent, que je vous ai présenté, et souvent dans des directions différentes, mais non moins plus intéressantes les unes que les autres. Avant de se quitter, on va découvrir ou reparler du moins d'un projet de la formation Azura qui est sorti sur le label A Records.

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1: Martin Arnaud à la guitare électrique et aux compositions, Pierre Thiot au saxophone au soprano, Octave Potier à la contrebasse et Simon Jodlowski à la batterie forment ce groupe, composent ce groupe qui s'appelle tout simplement Azura, qui, je le rappelle, avait été lauréat de la 11e édition du tremplin Action Jazz en 2024. Un album qui sort sur forme digitale, sur les plateformes digitales, c'est un concert qui aboutit le projet qu'ils avaient sorti en 2025 également, qui s'appelle Calmement, un album qui était sorti sur A Records, qui était passé un petit peu sous les radars de Côte-Sud FM, parce que cette formation, je l'avais vue pendant ce fameux tremplin, justement. Et après, voyez, comme quoi je ne l'avais pas reçu tout de suite après. Je l'ai reçu là. Donc, je vous ai passé un extrait de l'album studio, qui était, lui, sorti en 2025, le 25 novembre. Vous voyez, c'est pas si vieux que ça, quand même. Mais on n'a pas tant de retard que ça chez les Cats. Mais ça, on vous habitue à être quand même assez à la page au niveau des dates de sortie. Et donc en 2026, cet album sort, Live à la Mecca, qui a été effectivement enregistré le 27 février 2025 à l'OARA, Office artistique de la région Nouvelle-Aquitaine. Et on peut dire que ces jeunes musiciens nous proposent quelque chose de très très beau, de très bien ficelé. L'enregistrement est très agréable et la qualité d'exécution est au rendez-vous. Et il y a de nombreux musiciens dans la région Nouvelle-Aquitaine ou même Midi-Pyrénées. Il y a des tas de jeunes musiciens, ou moins jeunes bien sûr, mais avec beaucoup de talent et qui propose des projets très intéressants, parfois aussi sortant un petit peu des sentiers battus. Et vous avez pu constater tout au long de l'extrait que je vous ai passé aussi de cette proposition assez intéressante qu'il nous propose sur ce morceau « Il y a toujours un chemin ». Et oui, mais j'espère qu'ils vont continuer à le tracer leur chemin et qu'on les retrouvera très bientôt à Azura pour cet album Calmement, et l'album qui sortira sur les plateformes digitales Live à la Mecca. Il va être temps de nous quitter, de nous donner rendez-vous la semaine prochaine pour une nouvelle session Cats News des Cats sur Bif. 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
1: Il est 19h.
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1: Il est 20h.
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4: Gawan, bonsoir. Au sommaire de votre magazine musical hebdomadaire, dans 5 minutes, notre invitée, la chanteuse Sand, qui nous fait découvrir son premier album Les Signaux Contraires, pour lequel elle a creusé son cœur pour reconstruire un monde entièrement, radicalement. Soyez les bienvenus pour ce 33e numéro de Rock Alexia, l'émission pour laquelle on peut s'enflammer.

0: Le très enragé, s'enflammé du talentueux Romain Humeau, un éternel insatisfait pourtant, ce qui est presque maladif, confiait le créateur du projet Eiffel au quotidien Sud-Ouest. Ici, il était en version solo pour un extrait de son opus « L'éternité de l'instant ». Tout de suite, notre invité.
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0: Elle est autrice, compositrice, interprète, directrice artistique, directrice de labels et de production, manageuse, communicante. La première étape déterminante fut son arrivée à Paris pour rentrer au CIM, l'école de jazz du moment. Elle a 16 ans et a le privilège de devenir l'élève de la chanteuse Yoon Sun Na. Après le bac, elle poursuit ses études de musique tout en intégrant la Sorbonne où elle passe à un master art et médias, médiation culturelle avec option musicologie et anthropologie. Céline Poggi alias Sand, bonsoir.
3: Bonsoir.
0: Vous nous présentez votre premier album sous le pseudo de Sand, un travail entre vous et vous que vous comptiez sortir en 2022. Mais bon, ça fait environ 5 ans qu'il sortira l'année prochaine, confiez-vous, en 2021. C'est le seul aspect difficile de votre profil, trouver du temps pour écrire, composer et mener à bien des projets plus personnels. Les Signaux Contraires a enfin vu le jour le 30 janvier dernier. Pour cette création sonore et visuelle, vous avez changé votre nom, vos origines, votre réalité, votre direction, vos sons, votre technique, votre vision, mais encore.
3: C'est déjà pas mal, là. Ça fait beaucoup, beaucoup de changements. Non, non, déjà, oui, effectivement, de changer d'esthétique musicale, de m'émanciper, en fait, du milieu du jazz dans lequel j'ai évolué jusqu'à présent pour aller vers une toute autre couleur, d'autres émotions, d'autres textures. C'était déjà quelque chose qui était très important pour moi. Et du coup, changer de nom, ça s'est fait un petit peu par obligation, j'ai envie de dire. Je crois que j'avais vraiment besoin de couper le cordon réellement avec tout ce que j'avais pu construire auparavant, qui est bien sûr fondateur de ce que je suis et de mon travail, mais qui effectivement a été dans une direction différente.
0: Ce pseudonyme de Sand, avec un tréma sur le A, vous l'auriez emprunté à George Sand, très engagé pour la liberté. Vous nous le confirmez ?
3: Oui, absolument. C'est une histoire assez rigolote que d'avoir choisi ce nom. Je trouvais au départ que prendre le nom comme ces grandes créatrices, ces grandes autrices qui étaient obligées de se travestir pour pouvoir exister dans le monde littéraire de leur époque, donc de choisir un nom d'homme. Et puis, c'était bien plus que ça pour George Sand, mais je ne vais pas rentrer dans son histoire. Mais donc, je m'étais dit, pourquoi ne pas effectivement prendre le nom d'un homme et rendre hommage à ces femmes qui, finalement, avaient besoin de ce pseudonyme pour pouvoir exister en tant que créatrice, en tant qu'autrice. Et donc, ça me plaisait beaucoup. Et comme mon grand-père s'appelait Georges, je me suis dit, mais la filiation, elle est très, très belle. Et finalement, je me suis dit, mais non, il est hors de question que je reprenne le nom d'un homme. On a changé de siècle et on est dans une autre dynamique. Et donc, j'ai décidé d'appeler ce projet Sand et de rajouter un tréma en hommage à la traduction suédoise qui est celle de transmettre. Et je trouvais l'idée de continuer ce travail de transmission, d'éducation, de réveil pertinent dans en tout cas dans l'identité de ce que je crée.
0: Alors, parmi ces trois citations de George Sand, de laquelle vous sentez-vous la plus proche ? L'esprit cherche et c'est le cœur qui trouve. Je voudrais mourir par curiosité. Ou bien vous qui chantez le papillon blanc, les papillons ne sont que des fleurs envolées un jour de fête où la nature était en veine d'invention et de fécondité.
3: Je dirais la première.
0: L'esprit cherche et c'est le cœur qui trouve.
3: Exactement, l'esprit cherche et c'est le cœur qui trouve. Je trouve que c'est une phrase absolument magnifique que moi j'aime beaucoup déjà, que je connaissais et que j'adorais, que j'aimais beaucoup déjà. Et je trouve que c'est une phrase magnifique et qui est très pertinente dans le sens où l'esprit est un, est, est un organe qui a constamment besoin d'être en recherche, de comprendre, d'assimiler, d'être curieux. Mais le cœur est celui qui finalement met le point final et le point de départ de tout ce qu'on construit, de tout ce qu'on crée. Voilà, je trouve que c'est une citation qui, moi, me parle beaucoup, en tout cas.
0: Sand est avec nous aujourd'hui dans Rock à l'Etchea sur Côte Sud FM. Voici une chanson qu'elle a écrite 6 ans avant le mouvement MeToo et qui a reçu un accueil fou grâce au clip avec plus de 114 000 vues sur YouTube. Rouge. Rouge.

0: Rouge Sand sur Côte Sud FM dans Roccalecchia. Elle a vraiment construit deux carrières en simultané. C'est donc assez difficile d'en faire le récit sans embrouiller les esprits. C'était comme une partie de Tetris. Ces deux carrières se complétaient et s'emboîtaient petit à petit, année après année. Elle écrivait aussi beaucoup, essais, nouvelles, poèmes, puis ses premiers textes de chansons transformés en premier album perso, L'air sous l'eau, sorti en 2010 en autoproduction. Il y a un an, Sand, vous sortiez juste de votre chrysalide, un cocon d'écriture que vous avez tissé durant 10 années autour de vous. Vous nous racontez ?
1: Je raconte la sortie de chrysalide ou les 10 années de travail en amont.
0: C'est vous qui choisissez.
1: Oui, en fait, c'est un projet que j'ai commencé sur lequel j'ai commencé à travailler un peu malgré moi, c'est-à-dire que j'ai commencé à écrire des chansons et très rapidement j'ai eu envie de les mettre en musique et enfin j'ai commencé à écrire des textes qui se sont avérés être des chansons que j'ai eu envie de mettre en musique. Et moi qui étais dans le jazz, je suis partie tout d'abord sur un concept un petit peu acoustique. D'autant qu'on m'a proposé de faire un magnifique concert caritatif dans la Sarthe, qui est donc mon département d'origine. Et donc j'ai fait ce concert et on m'a demandé de faire mes chansons. Et à un moment donné où je n'étais pas prête encore à les montrer, pas prête encore à les mettre sur scène. Et donc j'ai dû terminer d'écrire ce répertoire et puis terminer les arrangements et faire ce concert qui a donné ce premier album qui s'appelle L'air sous l'eau, effectivement, qui est sorti en 2010. Et puis à la suite de ça, cette formule acoustique donc qui était sur ce live-là pour multiples raisons n'était pas une formule qui, moi, me convenait en termes d'arrangement pour ce projet. J'avais envie d'autre chose, donc j'ai commencé à aller chercher des textures électroniques. Donc, je suis aussi rentrée dans un monde qui n'était pas le mien, qui est celui de l'électronique et celui des machines. Et je me suis éclatée à travailler avec toutes ces textures, à les triturer, à les torturer, même parfois, à les sublimer aussi souvent. Et petit à petit, j'ai écrit plein d'arrangements qui étaient ailleurs de tout ce que j'avais fait jusqu'avant. Et puis effectivement, voilà, c'est une carrière. J'ai toujours mené mes deux carrières simultanément. J'ai créé le label, j'ai produit des albums de jazz, j'ai fait aussi de l'opéra bouffe, de la musique sacrée, de la musique ancienne, etc. Donc, je suis quelqu'un de très curieux. Donc, quand on m'appelle et qu'on me fait des propositions qui m'intéressent sur des répertoires qui me titillent, je peux pas m'empêcher d'y aller. Donc, j'y suis allée tout en gardant ce projet de Sand toujours très, très près de moi et dans mon esprit et dans mon cœur. Et puis, il est arrivé un moment où j'ai eu un cas de conscience, quelque chose de très important, où je me suis dit quelque chose qui s'est passé très très important dans ma vie. Et là, j'ai compris qu'il fallait que je me consacre à ce projet et que je le fasse naître pour de vrai. Ou que je le libère à jamais et tant pis, et je passais à autre chose. Mais je me rendais compte que tant que j'arrivais pas à terminer ce projet et à le sortir, je resterais bloquée dans un acte de création qui n'aurait pas éclos en fait quelque part. Et donc j'ai commencé à travailler intensément sur ce projet et j'ai fini par le sortir effectivement le 30 janvier. Et pour moi, c'est quelque chose de très important, évidemment, parce que c'est un travail que je mûris depuis de nombreuses années.
0: Maintenant, certains de vos textes vont me servir de prétexte à questions, mais ce ne sont pas des explications de textes que je vais vous demander. Au son de la brise, que diriez-vous de votre son Sand et non Sand ?
1: Mon son, je dirais qu'il est viscéral. Je cherche vraiment à réveiller le corps, en fait, dans ma manière de travailler le son. J'ai envie que ce soit un son qui fasse vibrer les chaque pore de la peau, qui donne envie de prendre des grandes respirations et qui fait accélérer les battements du cœur. Il y a quelque chose effectivement de très très organique dans ce que je propose. Donc oui, souvent on me dit que c'est une musique qui est trip-hop, dark électro. On m'associe à des familles d'artistes également. Moi, je pense que ce son, il est avant tout Il a quelque chose de cinématique, c'est-à-dire ce que j'ai envie, c'est de créer une histoire avec le son, une histoire qui va venir compléter le texte. À aucun moment il va venir l'illustrer, mais il va venir lui apporter, il va lui apporter une couleur supplémentaire, une dimension supplémentaire, il va lui apporter en fait une source d'imagination pour la personne qui écoute. Et d'ailleurs, toutes les musiques que j'ai écrites sur ces textes, parce que moi je commence d'abord par écrire le texte et ensuite je le mets en musique, quasiment toutes les musiques qui ont été écrites peuvent vivre sans le texte. Et elles existent par elles-mêmes, même sans le texte, même sans la mélodie. Je les ai vraiment construites pour qu'elles puissent être des identités à part entière. Je ne sais pas si je réponds très clairement à votre question, en revanche.
0: Plutôt, oui. Sand est avec nous aujourd'hui sur Côte Sud FM dans Rockalitchia. Voici la tare.

0: La Tare Sound. En 2012, elle crée l'agence Douda Productions. Ils produisent leurs propres concerts et défendent la juste rémunération des artistes et le respect de leurs droits. L'objectif étant de s'assurer que tous les artistes soient déclarés et de devenir totalement indépendants. De fil en aiguille est né le label de jazz Doud Music en 2017, dédié à produire les albums des artistes soutenus par l'agence. Elle était déjà manageuse depuis 2012. Créer ce label lui permettait d'être totalement libre artistiquement et économiquement. Tout cela sans arrêter sa carrière de musicienne. D'autres albums sont sortis, des nouvelles collaborations et des concerts. Nous continuons à parcourir cet album à travers vos textes. Au bruit des oiseaux, femme qui pleure en silence, ton bruit se plante, tes silences en disent long. Silence, j'envie la vie des autres gens. Quelle est l'importance des silences pour vous en musique ?
1: En fait, je crois que si j'ai. C'est vrai que j'avais jamais remarqué à quel point le silence était inscrit dans mon texte. Merci de me le faire remarquer. Je crois que finalement, le silence, c'est quelque chose qui a toujours été un peu comme Barbara dans sa chanson qui parle de la solitude, où elle en parle tout le texte en disant, en la personnifiant et en lui disant que c'est son amie, qu'elle est près d'elle, etc. Et seulement à la fin du texte, on découvre qu'elle parle de la solitude. Moi, je crois que le silence, c'est ma forme de solitude à moi. Et c'est vrai que j'ai toujours été très proche de ça toute ma vie, depuis mon enfance. Et ce silence, c'est quelque chose qui, dans ma musique, apporte deux choses. Il apporte un espace d'air, de liberté, de vide dans lequel tout peut être créé et imaginé. Et en même temps, c'est le silence du poids, le silence de l'interdiction, le silence du tabou, le silence de l'incapacité à pouvoir exprimer des choses aux gens comme on aimerait pouvoir leur dire. On s'est tous retrouvés dans ces situations où notre cœur, notre esprit a profondément envie de dire quelque chose à quelqu'un et notre bouche en est incapable. Et en fait, ce silence-là, moi, j'en suis très, très proche et je pense que c'est pour ça que j'écris des textes sur toutes ces failles-là qui ne sont d'ailleurs pas forcément les miennes. Ce sont aussi des failles que je peux observer autour de moi. Je peux être inspirée d'un film, un tableau, une personne qui vit une histoire douloureuse à mes côtés. Mon inspiration, elle est vraiment, elle est puisée tout autour de moi. Et le silence, c'est vraiment un endroit que je trouve absolument fascinant.
0: Le papillon blanc. Rouge, les jambes bleues, la couleur en colère, nuit blanche, odeur de chair blanche, ma gorge rougie, tes yeux noirs. Si vos chansons avaient des couleurs, Sand, quelles seraient-elles ?
1: Ah, on m'a déjà posé cette question, c'est compliqué d'y répondre. On m'avait effectivement posé la question, si mon album avait une couleur, quelle serait-elle ? Eh bien, je ne sais pas. je pense que j'aurais mis une couleur un petit peu bleutée, un petit peu une sorte de couleur du petit matin où la nuit est en train de se fondre dans le jour qui naît, ou dans une couleur de chien-loup, ce bleu nuit où on est entre chien et loup. Enfin, en tout cas, on est toujours dans une sorte d'entre-deux. On n'est pas dans un jour clinquant ou dans une nuit profonde. On est dans cet entre-deux, toujours dans des couleurs qui sont nuancées. Et après, évidemment, Rouge, c'est la chanson qui marque beaucoup dans cet album. Ouais, c'est une question compliquée pour moi d'y répondre. Déjà parce que choisir est quelque chose d'extrêmement douloureux pour moi en général. Alors là, choisir une couleur, non, non, il y en a tellement. Moi, je les veux toutes les couleurs. Je n'ai pas envie de choisir.
0: J'entends les Baudranes. Quelles sont les meilleures conditions d'écoute pour ces 10 chansons ?
1: C'est une écoute. Moi, je pense qu'il faut l'écouter de manière totalement immersive. Soit avec un très bon casque, soit dans une pièce close où on n'est pas dérangé. Alors, les gens n'ont plus de quoi écouter. Enfin, je trouve qu'une écoute, pour les gens qui n'ont pas un vrai système de son chez eux, écouter en voiture, c'est vraiment une écoute que moi j'adore. J'adore écouter en voiture parce qu'on est dans une sorte de petite bulle où de toute façon, on n'a rien d'autre à faire que d'attendre. Et donc, écouter de la musique avec

0: un génie dans son genre et il a la capacité de pouvoir pour moi, c'est en plus d'être un génie, c'est aussi un grand faussaire et il a une capacité à entrer dans l'esprit d'un instrument et arriver à lui redonner sa noblesse, même en le jouant sur un clavier, qui moi m'impressionne beaucoup et j'avoue que j'en ai usé un petit peu sur cet album avec délectation. Mais voilà, il y a les basses, évidemment, j'ai fait venir des bassistes, plusieurs bassistes différents sur cet album. Il y a Eric Serra qui est venu faire les basses sur Rouge parce que j'avais envie de ce son un peu crade, viscéral, qui pouvait avoir dans Subway ou comme il pouvait avoir dans d'autres films. Et puis moi, je l'ai écouté beaucoup jouer en live et il a ce son vraiment très, très tellurique que moi, j'aimais beaucoup et j'avais envie de ça pour Rouge. Et puis, il y a Mounir Hossein aussi qui est venu sur cet album, qui est un très grand bassiste, guitariste, sur le Papillon Blanc, qui a donné quelque chose de plus léger, avec quelque chose de plus à contretemps. Voilà. Et donc, j'ai des bassistes comme ça qui sont venus, de la batterie, de la beatbox, des chœurs aussi. J'ai des chœurs d'hommes, des chœurs d'enfants. Sur plusieurs morceaux d'ailleurs, j'ai des chœurs d'enfants. Et puis après, je me suis amusée aussi à faire venir du doudouk. Il y a des baudranes également. Mais il y a aussi des cordes, des arrangements de cordes. Où, voilà, moi, je travaille avec un quatuor à cordes depuis plusieurs années qui viennent sur différents projets. Et là, je leur ai fait jouer des textures un petit peu arabisantes, et puis après des textures très cinématographiques. Enfin, on est vraiment allé chercher. Puis à un moment donné, sur Correspondance, à la fin, ils sont carrément dans des textures très contemporaines, avec des sons presque électroniques qu'ils arrivent à tisser avec la corde, le frottement. On était allé travailler vraiment dans des choses très plus expérimentales. Voilà, je me suis beaucoup amusée. C'était mon terrain de jeu. J'ai jupé tout ce qui me passait par la tête. J'y suis allée et je me suis beaucoup amusée pour faire cet album.
1: Sand se raconte aujourd'hui sur Côte Sud FM dans Rockalitchia. Petite

0: petite fille. Sand, l'artiste qu'elle est, se sent souvent dépassée par les mouvements et marées qui balayent l'industrie musicale, mais selon elle, la Covid a interrompu en même temps que le reste un cycle qui tournait beaucoup trop vite et sur lui-même, creusant des disparités énormes entre les différents acteurs de l'industrie musicale. Nous continuons à parcourir cet album à travers ses textes. L'odeur de l'orage, ton parfum sonne, ton odeur, odeur de chair blanche. Si vos morceaux avaient des senteurs, quelles seraient-elles?
1: Et là, on est vraiment dans la synesthésie totale. C'est une interview synesthésique. J'aime beaucoup, j'adore. Si elle avait une odeur, je pense qu'elle aurait l'odeur de la peau, avec tout ce qu'elle génère de phéromones, d'attirance, de parfums, de musc, d'ambre. En tout cas, des odeurs selon les morceaux qui peuvent être très chaleureuses ou plus citronnées. L'odeur de l'herbe aussi pour le papillon blanc. J'avais vraiment cette odeur de l'orage, cette odeur de l'herbe, de la nature, quelque chose de très prenant, l'odeur de la pluie. En fait, je suis très attachée aux éléments naturels et aux odeurs et je trouve que cet infiniment petit de la nature est quelque chose d'infiniment grand autour de nous. Et en fait, ça me fascine complètement de me dire à quel point nous sommes minuscules à côté de cette immensité naturelle et de tout ce qu'elle génère d'odeurs, de parfums, de couleurs, de textures.
0: Qui le soir, boire la nuit tombe, la journée s'est enfuie, clocher de jour, le ciel qui se couche, une longue soirée, un seul pour la nuit. À quel moment de la journée êtes-vous le plus inspiré, Sand?
1: Pour écrire des textes, ça dépend. J'ai quand même besoin d'être seule. Enfin, seule, c'est-à-dire, je peux avoir du monde autour de moi, mais il ne faut pas que ce soit des personnes que je connais. Donc, c'est cette solitude dans la foule ne me dérange pas. Mais enfin, je peux être seule dans la foule, mais je peux pas écrire avec des personnes que je connais autour de moi. C'est impossible pour moi. Donc, ça va plus être des contextes que des heures. Après, je sais que j'aime beaucoup enregistrer mes voix la nuit. Et d'ailleurs, je le fais beaucoup. Et puis, pour écrire des textes, j'aime bien écrire dans les transports, dans le train, dans l'avion, dans le métro, dans un café. Des moments un peu comme des petites bulles d'air comme ça, dans lesquelles j'arrive à prendre le temps de prendre mon cahier, mon crayon et écrire tranquillement. Ouais.
0: Comme un rêve, songe, je rêve, très haut dans le rêve, mes rêves d'avant, quel est le vôtre en musique?
1: Mon rêve en musique, de partager au maximum. Je trouve que la musique, c'est pour moi, c'est tout sauf. Enfin, évidemment, écrire, ça peut être un acte solitaire, évidemment. Mais moi, ce que je veux, c'est pouvoir partager au maximum. Et donc, ça veut dire que les gens puissent avoir accès à cet album, puissent l'écouter. Et puis ensuite, surtout pouvoir le jouer sur scène et pouvoir transmettre au maximum un maximum d'émotions sur scène. J'ai envie d'emmener les gens dans quelque chose de totalement immersif où on leur demande de lâcher prise et de se laisser emporter complètement par le texte, par les instruments, par les lumières. Mon rêve à moi, c'est de pouvoir être sur scène et de pouvoir faire vivre ce disque physiquement. Auprès du public, quoi.
0: L'Irlande dans la voix, la couleur de la voix, donne de la voix, de ta voix, de l'ironie plein la voix. Que diriez-vous de la vôtre?
1: Je vis avec elle depuis un peu toujours. J'ai appris à la dompter, enfin à la dompter, non, j'ai appris à la connaître en réalité et j'ai appris à l'apprécier Pas dans le sens où j'aime ma voix, mais dans le sens où d'apprécier bah, ce qu'elle est en capacité de faire, ce vers quoi je peux l'emmener, ce vers quoi je n'irai pas parce que il y a quelque chose de contre-nature, par exemple avec ma voix. Ça peut être plein de choses, mais c'est vrai que je l'ai emmenée dans plein de registres musicaux différents. J'ai aussi eu une période de ma vie qui continue d'ailleurs où je faisais beaucoup de lectures à voix haute pour des auteurs, pour des éditeurs dans le cadre de grandes manifestations littéraires. Et j'aime beaucoup faire de la lecture à voix haute. C'est vraiment quelque chose que j'aime beaucoup. Ma voix, c'est mon outil, c'est mon instrument de musique, c'est mon outil, vraiment. Je sais pas quoi dire d'autre.
0: La conteuse, comment vous définiriez-vous, Sand?
1: Je ne sais pas si je suis une conteuse, mais j'ai plutôt l'impression d'être une murmureuse. J'aime bien murmurer les choses aux oreilles des gens. J'aime bien aller dans les endroits où on n'a pas forcément le droit de parler ou d'en parler. Voilà, c'est des sujets qui sont ténus, qui sont émotionnellement difficiles à vivre, donc impossibles à raconter. Je parle beaucoup de la honte, de la difficulté de vivre. Pour moi, c'est des sujets qui me passionnent. Les failles chez les gens, c'est ça c'est ce que je trouve absolument passionnant dans la vie. Non pas que j'ai envie qu'ils aient des failles, mais je pense que l'humanité existe de toute façon, par elle, qu'on le veuille ou qu'on ne le veuille pas, nous sommes une sorte de chapelet de failles, chacun d'entre nous, et le monde est un univers rempli de failles avec lesquelles on apprend à vivre, à gérer, on apprend à domestiquer ou on apprend à ou qu'on n'arrive pas du tout à anticiper. Et cette manière qu'a l'humain de concevoir ces failles, d'en prendre conscience, de les travailler ou de ne pas les travailler, c'est quelque chose qui me passionne et que j'ai envie de raconter.
0: Comme un poème, chantez-vous, que diriez-vous de votre écriture?
1: C'est ça, c'est une écriture sur les failles. En fait, je pense que mon écriture, elle est très, très très fantasmatique, très métaphorique. Je suis beaucoup dans l'image. Je vais pas dans je vais pas dans l'image claire. J'aime bien les sous-entendus, j'aime bien les non-dits, j'aime bien le fait de pouvoir transmettre une idée par une métaphore. Je pense que c'est pour moi écrire, c'est aussi marqué par une forme de pudeur. Dire les choses trop frontalement, il y a une forme d'indécence dedans. Je pense qu'il y a, même dans mon écriture, même s'il y a des choses que je dis, par exemple dans Rouge, où je dis les choses, je dis des choses difficiles, mais je les dis toujours d'une manière suffisamment poétique pour qu'elles puissent être entendues et qu'elles ne blessent pas, en fait. Je suis toujours très sensible au fait que je n'ai pas envie que mon écriture blesse, j'ai envie qu'elle réveille, qu'elle suscite de l'interrogation, qu'elle crée des émotions, qu'elle suscite des choses, mais je n'ai pas envie qu'elle blesse les gens qui sont autour de moi. Et comme je parle aussi d'eux, j'ai envie de respecter une partie de leur vie privée tout en la racontant.
0: Dans vos textes, on trouve également qui se grave ou au début de ta lettre. Quel est votre support d'écriture, Sand?
1: Moi, j'écris papier. J'ai un crayon et un papier et j'écris beaucoup, voilà, sur le papier. Enfin, en tout cas, les chansons. Si quand j'écris des nouvelles ou d'autres formes littéraires, là, je vais peut-être plutôt prendre mon ordinateur, bien que j'ai des cahiers entiers remplis de textes. Mais j'ai beaucoup, beaucoup, beaucoup de petits cahiers, ouais, beaucoup.
0: C'est l'hiver bémol. Comment viennent vos airs?
1: Ça dépend des chansons en fait. Je ne fonctionne pas pareil pour toutes. Mais la plupart du temps, la première chose que je fais, c'est une fois que j'ai le texte, je me mets au piano et je cherche une ligne de basse. C'est vraiment où je cherche un riff, une ritournelle, quelque chose au piano. Voilà. Et ensuite, quand j'ai trouvé quelque chose qui me plaît, soit une ligne de basse, soit une ritournelle, soit une succession d'accords, eh bien là, je vais commencer à imaginer une mélodie en posant le texte sur la basse, sur la ritournelle ou sur les accords.
0: Quand tes mots heurtèrent tout mon être, sans rien comprendre de tes vers, comment arrivent vos mots?
1: Comment arrivent mes mots? Bah, c'est ce que j'expliquais un petit peu précédemment. Mes mots viennent de ce que je regarde. Je regarde les gens, je suis quelqu'un de très observateur. Moi, j'ai grandi en étant une enfant seule avec que des adultes. Donc, quand on est une enfant avec que des adultes, on apprend beaucoup à observer, à regarder ce qui se passe. Et observer les autres m'a appris énormément à vivre moi-même, à ne pas reproduire des erreurs que les autres faisaient, à être inspirée aussi pour pouvoir mener des actions, pour pouvoir mener des projets, pour pouvoir même construire ma personnalité. Et donc mon écriture, elle est là, elle est dans l'observation des autres. Et puis j'écris sur eux quand ce qu'ils vivent me touche particulièrement, me blesse, m'interroge. Une injustice, quelque chose qui me heurte. Et là, j'ai envie d'en parler.
0: Avant de se quitter, Sand, avec Le Papillon blanc, je rappelle l'intitulé de cet opus, Les signaux contraires, pour lequel vous avez creusé votre cœur pour reconstruire un monde entièrement, radicalement, avec toujours cette poésie sensible, fragile qui ne vous quitte pas, essence de ce que vous êtes, de ce qui vous poursuit, de ce qui vous interroge, vous humanise, ce qui fait votre âme, mais préparé en cuisson très très lente, ingrédient après ingrédient. Alors, de ces trois citations et proverbes à base du terme contraire, laquelle, lequel, lesquels pourriez-vous faire vôtre ou pas, Sand? Il n'y a aucune obligation, bien entendu. Les contraires se guérissent par les contraires, proverbe latin, ou les contraires s'accordent, c'est de Héraclite d'Éphèse, ou enfin les contraires, lorsqu'on les pousse aux extrêmes, en viennent à se ressembler, Yukio Mishima.
1: Ah, Yukio Mishima. Ouais, j'adore.
0: Yukio Mishima, pardon.
1: Ouais, Yukio Mishima, oui, bah, Yukio Mishima, c'était un auteur qui, lui, pour le coup, est allé très, très loin, très, très loin dans cette recherche dans cette, enfin, qui allait très loin dans son écriture, dans cette recherche de jusqu'où va l'extrême. Il est passionnant d'ailleurs cet auteur. Je dirais. C'est compliqué. Mais en fait, finalement, quand on y pense, elles se rejoignent toutes les trois. Elles se rejoignent toutes les trois. Elles disent toutes que finalement, les contraires s'attirent pour se retrouver et fusionner entre eux, en fait. Il y a cette idée-là. Et effectivement, quand on cherche des choses qui sont contraires, enfin, on ne cherche pas les contraires, hein, évidemment, pas du tout. Mais moi, quand je parle des signaux contraires, je parle de cette difficulté à pouvoir faire passer une émotion pour ce qu'elle est. Et parfois, l'autre, avec sa propre émotion, entend quelque chose qui est contraire ou différent de ce que nous, on ressent et ce qu'on essaye d'exprimer. Mais effectivement, à la fin, on se retrouve toujours face à la même difficulté, c'est-à-dire que ce sont deux personnes qui essayent de communiquer avec difficulté et chez qui ça réveille une émotion qu'il a besoin de comprendre et d'étudier, quoi. Donc, je pense que les trois se complètent assez en réalité. Je suis un peu lâche, hein. Vous avez vu, je réponds pas vraiment.
0: Non, non. Eh bien, merci infiniment, Sand.
1: Mais merci beaucoup à vous. C'est un vrai plaisir.
0: Merci aussi à Jérémy Verlet. On se quitte avec le papillon blanc et nous, on se retrouve la semaine prochaine, que vous soyez ici ou là-bas. Salut, n'oubliez pas la touche française, juste après, de retour à 21h sur Côte-Sud FM, la radio qu'on aime.
1: Bah, à très bientôt alors.
0: À très bientôt.
1: Au revoir.
0: Au revoir.

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